Version 1. En 1997, l'AFDL, l'Alliance des Forces démocratiques pour la libération du Congo, soutenue par l'Ouganda et le Rwanda, renverse le maréchal Mobutu Sese Seko et installe Laurent Désiré Kabila à la présidence du Zaïre, qui devient la République démocratique du Congo, la RDC. Mais très vite, l'Ouganda et le Rwanda arrivent à la conclusion que le nouveau président ne sert pas suffisamment leurs intérêts. Il favorise la création du RCD, le Rassemblement pour le Congo, dans le but de renverser le nouveau chef de l'État de la RDC. Les partisans du maréchal Mobutu reconstituent leurs forces au sein du MLC, le Mouvement pour la Libération du Congo, fondé par Jean-Pierre Bemba. L'enlisement de la guerre à l'est du Congo et la lutte pour le contrôle des ressources naturelles provoquent des dissensions entre le Rwanda et l'Ouganda, et en mai 1999, le RCD se scinde en RCDG, donc RCD Goma, d'Émile Ilunga, replié sur les Kivu et soutenu par le Rwanda. Et le RCDK, donc RCD Kisangani, d'Ernest Wamba Tchawamba, positionné en Ituri et appuyé par l'Ouganda. Mais en novembre 2000, dans la province de l'Ituri, à cause d'une querelle de chefs, le RCDK se divise en deux groupes armés, le RCDN, donc RCD National de Roger Lumbala, et le RCDML, donc RCD Mouvement de Libération de Mbusa Nyamwisi, qui conserve le contrôle de la capitale locale avec le soutien de l'Ouganda. Le 16 janvier 2001, Laurent Désiré Kabila se fait assassiner par l'un de ses gardes du corps. Mais entre 2001 et 2002, trop faible pour résister à la pression des forces centrifuges locales, le RCD-ML éclate en autant de factions qu'il y a de groupes ethniques en Ituri. Tandis que l'UPC, l'Union des Patriotes Congolais, se constitue pour défendre les intérêts des EMA, la FRPI, la Force Patriotique de Résistance de l'Ituri, fédère les combattants Lendu du Sud, tandis que le FNI, le Front des Nationalistes Intégrationnistes, rassemble les combattants Lendu du Nord. Voilà les subdivisions ethniques. L'UPC reçoit le soutien de l'Ouganda, qui décide de s'appuyer sur les EMA, qui détiennent les clés de l'économie locale pour gouverner la province de l'Ituri. L'UPC s'allie alors avec le MLC et le RCD Goma pour poursuivre et détruire le RDC-ML. Entre octobre 2002 et janvier 2003, l'opération « Effacer le tableau » met à feu
et sans le village Lendo situé sur la ligne de fuite du RCD-ML. Le lieutenant-colonel Fredin Galimou et le colonel Widi Ramsès Massamba, alias le roi des imbéciles, sont tous deux sous les ordres du général Ndima Constant, dont le propre surnom semble être effacer le tableau. Le RCD-ML reçoit le soutien de la RDC, qui cherche à reprendre le contrôle de l'Est de son territoire. Les troupes du Congo, de la FPRI et du RCD-ML arrêtent la progression du MLC et de ses alliés qui sont contraints à la négociation des accords de Badoulit en décembre 2002. Relancé par l'accord global et inclusif de Pretoria du 16 décembre 2002, la reprise du dialogue inter-congolais aboutit au retour du MLC dans le giron du gouvernement de la RDC, puis à la nomination de Jean-Pierre Bemba à la vice-présidence du pays. Comme elle n'est pas invitée à participer au dialogue inter-congolais, l'UPC décide de poursuivre le conflit en cherchant une alliance au Kivu du côté du CNDP, le Congrès national pour la défense du peuple, qui regroupe les Tutsis congolais soutenus par le Rwanda. Au début de l'année 2003, poussé par l'Ouganda, le PUSIC, Parti pour l'unité et la sauvegarde de la souveraineté du Congo, se détache de l'UPC pour protester contre le rapprochement avec le Rwanda. Ce nouveau groupe armé entend représenter les intérêts des EMA du Sud. En février 2003, l'Ouganda tente de mettre en œuvre le plan de paix en Ituri, refusé par l'UPC, en favorisant le rapprochement des PUSIC du FNI au sein du FIPI. Mais le mouvement échoue rapidement lorsque le chef du PUSIC accuse celui du FNI d'être responsable de la profanation de la tombe de son père lors d'une attaque contre le village de Mandro. Le FNI rejoint l'effort du FPRI, du RCD-ML et de la RDC pour déloger l'UPC de la capitale de l'Ituri. Le soutien décisif de l'Ouganda, qui refuse de voir le Rwanda prendre pied en Ituri, le permet de prendre contrôle de Bunia en mars 2003. Le 30 avril 2003, l'Ouganda retire ses troupes de l'Ituri à la demande de la communauté internationale qui prend en charge le processus de pacification. Les pourparlers ne font que des mécontents qui décident de s'allier entre eux au sein du MRC, Mouvement pour la résistance congolaise, contre le gouvernement du Congo.

version 2. En 1997, l'AFDL, l'Alliance des Forces démocratiques pour la libération du Congo, soutenue par l'Ouganda et le Rwanda, renverse le maréchal Mobutu Sese Seko et installe Laurent Désiré Kabila à la présidence du Zaïre. Le pays prend un nouveau nom de République démocratique du Congo, RDC. En 1998, l'Ouganda et le Rwanda arrivent à la conclusion que le nouveau président ne sert pas suffisamment leurs intérêts. Il favorise la création du RCD, le mouvement Le Rassemblement pour le Congo, dans le but de renverser le nouveau chef de l'État de la RDC. À la faveur de cette nouvelle offensive, les partisans du maréchal Mobutu, chassés du pouvoir, reconstituent leur force au sein du MLC, le Mouvement de Libération du Congo, fondé et dirigé par Jean-Pierre Bemba. L'enlisement de la guerre à l'est du Congo provoque des dissensions entre le Rwanda et l'Ouganda qui dégénèrent en guerre intestine pour le contrôle des ressources naturelles. En mai 1999, le RCD se scinde en deux groupes, le RCDG, donc RCD Goma, des mille Ilunga repliés sur les Kivu et soutenus par le Rwanda, et le RCDK, donc RCD Kisangani, d'Ernest Wambadjawamba, positionné en Ituri et appuyé par l'Ouganda. En novembre 2000, dans la province de l'Ituri, une querelle de chefs entraîne la rupture rapide du RCDK en deux groupes armés, le RCDN, RCD National de Roger Lumbala, et le RCDML, RCD Mouvement de Libération de Mbusi Nyamwisi, qui conserve le contrôle de la capitale locale avec le soutien de l'Ouganda. Le 16 janvier 2001, Laurent Désiré Kabila est assassiné par l'un de ses gardes du corps.

entre 2001 et 2002, trop faible pour résister à la pression des forces centrifuges locales, le RCD-ML éclate en autant de factions qu'il y a de groupes ethniques en Ituri, tandis que l'UPC, l'Union des Patriotes Congolais, se constitue pour défendre les intérêts des Emba. La FRPI, la Force Patriotique de Résistance de l'Ituri, fédère les combattants lindous du Sud, tandis que le FNI, le Front des Nationalistes Intégrationnistes, rassemble les combattants lindous du Nord. L'UPC reçoit le soutien de l'Ouganda qui décide de s'appuyer sur les EMA qui détiennent les clés de l'économie locale pour gouverner la province de l'Ituri. Avec l'aval de l'Ouganda, l'UPC s'allie avec le MLC et le RCDN pour poursuivre et détruire le RCDML. Entre octobre 2002 et janvier 2003, une opération conjointe baptisée « Effacer le tableau » met à feu et à sang les villages lindous situés sur la ligne de fuite du RCD-ML. Dans cette opération, le lieutenant-colonel Freddy Ngalimou, puis le colonel Widi Ramsès Massamba, alias le roi des imbéciles, sont tous deux sous le commandement du général Ndima Constant, dont le propre surnom semble être « Effacer le tableau ». Le RCD-ML reçoit le soutien de la RDC, qui cherche à reprendre le contrôle de l'est de son territoire. Les troupes du Congo de la FPRI et du RCDML arrêtent la progression du MLC et de ses alliés qui sont contraints à la négociation matérialisée en décembre 2002 par les accords de Guadeloupe. Relancé par l'accord global et inclusif de Pretoria du 16 décembre 2002, la reprise du dialogue intercongolais aboutit au retour du MLC dans le giron du gouvernement de la RDC, puis à la nomination ultérieure de Jean-Pierre Bemba à la vice-présidence du pays. Comme l'UPC n'est pas invité à participer au dialogue intercongolais, faute de disposer de la masse critique, il décide de poursuivre le conflit en cherchant une alliance au Kivu, du côté du CNDP, le Congrès national pour la défense du peuple, qui regroupe les Tutsis congolais soutenus par le Rwanda. Au début de l'année 2003, poussé par l'Ouganda, le PUCISC, le Parti pour l'unité et la sauvegarde de la souveraineté du Congo, se détache de l'UPC pour protester contre le rapprochement avec le Rwanda. Ce nouveau groupe armé entend représenter les intérêts du EMA, l'ethnie EMA du Sud. En février 2003, l'Ouganda tente de mettre en œuvre le plan de paix en Ituri refusé par l'UPC en favorisant le rapprochement avec du POSIS et du FNI au sein du FIPI. Le mouvement échoue rapidement lorsque le chef du POSIS accuse celui du FNI d'être responsable de la profanation de la tombe de son père lors d'une attaque contre le village de Mandro. Le FNI rejoint l'effort de la FPRI, du RCDML et de la RDC pour déloger l'UPC de la capitale de l'Ituri. Le soutien décisif de l'Ouganda, qui refuse de voir le Rwanda
prendre pied en Ituri leur permet de prendre le contrôle de Bunia en mars 2003. Le 30 avril 2003, l'Ouganda retire ses troupes de l'Ituri à la demande de la communauté internationale qui prend en charge le processus de pacification. Les pourparlers ne font que des mécontents qui décident de s'allier entre eux au sein du MRC, le Mouvement pour la Résistance Congolaise, contre le gouvernement du Congo.

0: Version 3. L'AFDL, l'Alliance des Forces démocratiques pour la libération du Congo, soutenue par l'Ouganda et le Rwanda, renverse le maréchal Mobutu Sese Seko et installe Laurent Désiré Kabila à la présidence du Zaïre, que devient la République démocratique du Congo, la RDC. Mais très vite, l'Ouganda et le Rwanda arrivent à la conclusion que le nouveau président ne sert pas suffisamment leurs intérêts. Il favorise la création du RCD, le Rassemblement pour le Congo, dans le but de renverser le nouveau chef de l'État de la RDC. Les partisans du maréchal Mobutu constituent leur force au sein du MLC, Mouvement de libération du Congo, fondé par Jean-Pierre Bemba. L'enlisement de la guerre à l'est du Congo et la lutte pour le contrôle des ressources naturelles provoquent des dissensions entre le Rwanda et l'Ouganda, qui produisent la scission de la RCD en RCDG, donc RCD Goma, des mille Ilunga repliés sur le Kivu et soutenus par le Rwanda, et le RCDK, RCD Kisangani, d'Ernest Bwambadja-Wamba, positionné en Ituri et appuyé par l'Ouganda. Mais dans la province de l'Ituri, à cause d'une querelle de chefs, le RCDK se divise en deux groupes armés, le RCDN, RCD National de Roger Lumbala, et le RCD-ML, RCD Mouvement de Libération de Mboussa Nyamwisi, qui conserve le contrôle de la capitale locale avec le soutien de l'Ouganda. Le 16 janvier 2001, Laurent Désiré Kabila se fait assassiner par l'un de ses gardes du corps. Mais trop faible pour résister à la pression des forces centrifuges locales, le RCD-ML éclate en autant de factions qu'il y a de groupes ethniques en Ituri, tandis que l'UPC, l'Union des Patriotes Congolais, se constitue pour défendre les intérêts des EMA, la tribu EMA, le RFPI, Force Patriotique de Résistance de l'Ituri, fédère les combattants lindous du Sud, tandis que le FNI, le Front des Nationalistes Intégrationnistes, rassemble les combattants lindous du Nord. L'UPC reçoit le soutien de l'Ouganda, qui décide de s'appuyer sur les EMA, qui détiennent les clés de l'économie locale, pour gouverner la province de l'Ituri. L'UPC s'allie alors avec le MLC et le RCD Goma pour poursuivre et détruire le RCD-ML. L'opération « Effacer le tableau » met ainsi à feu et à sang le village Lendo situé sur la ligne de fuite du RCD-ML. Le lieutenant-colonel Freddy Ngalimou et le colonel Widi Ramsès Massamba, alias le roi des imbéciles, sont tous deux sous les ordres du général Ndima Constant, dont le propre surnom semble être « Effacer le tableau ». Le RCD-ML reçoit le soutien de la RDC, qui cherche à reprendre le contrôle de l'Est de son territoire. Les troupes du gouvernement de la FPRI et du RCD-ML arrête la progression du MLC et de ses alliés. Tout le monde négocie lors des accords de Guadeloupe, relancés par l'accord global et inclusif de Pretoria. La reprise du dialogue intercongolais aboutit au retour du MLC dans le giron du gouvernement de la RDC, puis à la nomination de Jean-Pierre Bemba à la vice-présidence du pays. Comme elle n'est pas invitée à participer au dialogue intercongolais, l'UPC décide de poursuivre le conflit en cherchant une alliance au Kivu aux côtés du CNDP, Congrès national pour la défense du peuple, qui regroupe les Tutsis congolais soutenus par le Rwanda. Poussé par l'Ouganda, le PUSIC, le Parti pour l'unité et la sauvegarde de la souveraineté du Congo, se détache de l'UPC pour protester contre son rapprochement avec le Rwanda. Ce nouveau groupe armé entend représenter les intérêts des EMA du Sud. L'Ouganda cherche à mettre en œuvre le plan de paix en Ituri refusé par l'UPC en favorisant le rapprochement du PUSIC et du FNI au sein du FIPI. Mais le mouvement échoue rapidement lorsque le chef du PUSIC accuse celui du FNI d'être responsable de la profanation de la tombe de son père lors d'une attaque contre le village de Mandro. Le FNI rejoint l'effort du FPRI, du RCD-ML et de la RDC pour déloger l'UPC de la capitale de l'Ituri. Le soutien décisif de l'Ouganda qui cherche de voir le Rwanda prendre pied en Ituri leur permet de prendre le contrôle de Bunia. Mais l'Ouganda retire ses troupes de l'Ituri à la demande de la communauté internationale qui prend en charge le processus de pacification. Les pourparlers ne font que des mécontents qui décident de s'allier entre eux au sein du MRC, le mouvement pour la résistance congolaise contre le gouvernement du Congo.
1: C'est là que moi je voulais justement parler de la musique. Hein, parce que souvent on parle des chanteurs, donc de Franco le chanteur. Mais moi j'aimerais parler, parce que moi je suis instrumentiste, j'aimerais tellement expliquer pourquoi Franco a eu cet impact. C'est que sa guitare est une transposition de la philosophie musicale de l'Afrique centrale. C'est vraiment quand on commence à analyser, parce que souvent on parle de Franco, mais il faut parler de Simaro. C'était toujours des binômes. Il y a un qui joue, et l'autre a une manière d'accompagner qui fait que c'est toute une philosophie musicale. Et je pense que c'est cette philosophie musicale d'abord qui a tenu toute l'Afrique.
0: Version 1. En 1997, l'AFDL, l'Alliance des Forces démocratiques pour la libération du Congo, soutenue par l'Ouganda et le Rwanda, renverse le maréchal Mobutu Sese Seko et installe Laurent Désiré Kabila à la présidence du Zaïre, qui devient la République démocratique du Congo, la RDC. Mais très vite, l'Ouganda et le Rwanda arrivent à la conclusion que le nouveau président ne sert pas suffisamment leurs intérêts. Il favorise la création du RCD, le Rassemblement pour le Congo, dans le but de renverser le nouveau chef de l'État de la RDC. Les partisans du maréchal Mobutu reconstituent leurs forces au sein du MLC, le Mouvement pour la Libération du Congo, fondé par Jean-Pierre Bemba. L'enlisement de la guerre à l'est du Congo et la lutte pour le contrôle des ressources naturelles provoquent des dissensions entre le Rwanda et l'Ouganda Et en mai 1999, le RCD se scinde en RCD-G, donc RCD Goma, d'Émile Ilunga, replié sur le Kivu et soutenu par le Rwanda, et le RCD-K, donc RCD Kisangani, d'Ernest Wamba Tchawamba, positionné en Ituri et appuyé par l'Ouganda. Mais en novembre 2000, dans la province de l'Ituri, à cause d'une querelle de chefs, le RCD-K se divise en deux groupes armés, le RCD-N, donc RCD national de Roger Lumbala, et le RCD-ML, donc RCD Mouvement de Libération de Mbusa Nyamwisi, qui conserve le contrôle de la capitale locale avec le soutien de l'Ouganda. Le 16 janvier 2001, Laurent Désiré Kabila se fait assassiner par l'un de ses gardes du corps, mais entre 2001 et 2002, trop faible pour résister à la pression des forces centrifuges locales, le RCD-ML éclate en autant de factions qu'il y a de groupes ethniques en Ituri. Tandis que l'UPC, l'Union des Patriotes Congolais, se constitue pour défendre les intérêts des EMA, la FRPI, la Force Patriotique de Résistance de l'Ituri, fédère les combattants Lendu du Sud, tandis que le FNI, le Front des Nationalistes Intégrationnistes, rassemble les combattants Lendu du Nord. Voilà les subdivisions ethniques. L'UPC reçoit le soutien de l'Ouganda, qui décide de s'appuyer sur les EMA, qui détiennent les clés de l'économie locale pour gouverner la province de l'Ituri. L'UPC s'allie alors avec le MLC et le RCD Goma pour poursuivre et détruire le ML, le RDC-ML. Entre octobre 2002 et janvier 2003, l'opération Effacer le tableau met à feu et sans les villages Lendu situés sur la ligne de fuite du RCD-ML. Le lieutenant colonel Freddy Ngalimou et le colonel Widi Ramsès Massamba, alias le roi des imbéciles, sont tous deux sous les ordres du général Ndima Constant, dont le propre surnom semble être Effacer le tableau. Le RCD-ML reçoit le soutien de la RDC, qui cherche à reprendre le contrôle de l'Est de son territoire. Les troupes du Congo, de la FPRI et du RCD-ML arrêtent la progression du MLC et de ses alliés, qui sont contraints à la négociation des accords de Badoulit en décembre 2002. Relancé par l'accord global et inclusif de Pretoria du 16 décembre 2002, la reprise du dialogue intercongolais aboutit au retour du MLC dans le giron du gouvernement de la RDC, puis à la nomination de Jean-Pierre Bemba à la vice-présidence du pays. Comme elle n'est pas invitée à participer au dialogue intercongolais, l'UPC décide de poursuivre le conflit en cherchant une alliance au Kivu du côté du CNDP, le Congrès national pour la défense du peuple, qui regroupe les Tutsis congolais soutenus par le Rwanda. Au début de l'année 2003, poussé par l'Ouganda, le PUSIC, Parti pour l'unité et la sauvegarde de la souveraineté du Congo, se détache de l'UPC pour protester contre le rapprochement avec le Rwanda. Ce nouveau groupe armé entend représenter les intérêts des EMA du Sud. En février 2003, l'Ouganda tente de mettre en œuvre le plan de paix en Ituri, refusé par l'UPC, en favorisant le rapprochement des PUSIC du FNI au sein du FIPI. Mais le mouvement échoue rapidement lorsque le chef du PUSIC accuse celui du FNI d'être responsable de la profanation de la tombe de son père lors d'une attaque contre le village de Mandro. Le FNI rejoint l'effort du FPRI, du RCD-ML et de l'ARDC pour déloger l'UPC de la capitale de l'Ituri. Le soutien décisif de l'Ouganda, qui refuse de voir le Rwanda prendre pied en Ituri, le permet de prendre contrôle de Bunia en mars 2003. Le 30 avril 2003, l'Ouganda retire ses troupes de l'Ituri à la demande de la communauté internationale qui prend en charge le processus de pacification. Les pourparlers ne font que des mécontents qui décident de s'allier entre eux au sein du MRC, Mouvement pour la résistance congolaise, contre le gouvernement du Congo.

0: arrivent à la conclusion que le nouveau président ne sert pas suffisamment leurs intérêts. Il favorise la création du RCD, le mouvement, le Rassemblement pour le Congo, dans le but de renverser le nouveau chef de l'État de la RDC. À la faveur de cette nouvelle offensive, les partisans du maréchal Mobutu, chassés du pouvoir, reconstituent leurs forces au sein du MLC, le Mouvement de Libération du Congo, fondé et dirigé par Jean-Pierre Bemba. L'enlisement de la guerre à l'est du Congo provoque des dissensions entre le Rwanda et l'Ouganda qui dégénèrent en guerre intestine pour le contrôle des ressources naturelles. En mai 1999, le RCD se scinde en deux groupes, le RCDG, donc RCD Goma, des mille Ilunga repliés sur les Kivu et soutenus par le Rwanda, et le RCDK, donc RCD Kisangani, d'Ernest Wambadjawamba, positionné en Ituri et appuyé par l'Ouganda. En novembre 2000, dans la province de l'Ituri, une querelle de chefs entraîne la rupture rapide du RCDK en deux groupes armés, le RCDN, RCD National de Roger Lumbala, et le RCDML, RCD Mouvement de
1: l'Ouganda. 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

0: À l'époque, donc c'était les années 90, avec à l'époque quelques lieux qui subsistaient, qui me paraissaient très très datés, qui me paraissaient vraiment regrouper des femmes plus âgées, et puis qui me correspondaient pas du tout, très très stéréotypées, un petit peu violents parfois. Et donc c'était, enfin moi j'ai l'impression que dans les années 90, on cherchait les lieux qui nous correspondaient plus au-delà des stéréotypes. Où on pouvait écouter de la bonne musique, parce qu'à l'époque, les lieux lesbiens, c'était terrible au niveau de la musique, c'était vraiment très mauvais. Et donc, à la fois, dans les années 90, il y avait une volonté de faire, de rendre visibles les lesbiennes, mais les lesbiennes qui nous correspondaient, quoi, notre génération, les plus jeunes. Et puis, des lieux se sont développés, mais qui étaient plus des lieux gays et lesbiennes, queer, et qui étaient plus, justement, des lieux où on se sentait moins lesbienne, en fait, j'ai l'impression. On se sentait peut-être plus avec des... Mais avec des garçons, mais avec des garçons qui étaient aussi pas trop gays, quoi. Qui étaient plus dans un... Ouais, c'était le début du mouvement queer, je crois. On le disait pas encore trop comme ça, mais c'était très mélangé. Mais en même temps, on avait perdu un peu le côté lesbien. Alors en même temps, on a continué, nous, à fréquenter des... Pas forcément des cafés et tout ça, mais plus des lieux associatifs féministes. Enfin, féministes et lesbiennes. Où on se retrouvait aussi plutôt avec des femmes plus âgées, mais c'était plus dans une espèce de militance féministe, etc., autour de la, aussi de Marianne Lenz et de la librairie Artemis.
1: Voilà, moi j'ai commencé Artemis en 1985, c'était donc une période de ressac économique, donc sociale et donc politique. Les mouvements féministes étaient en train de se diliter, les mouvements de gauche aussi, enfin... Et voilà, ben j'étais là à commencer ma vie et sans argent. J'ai commencé ce qui allait être une librairie et qui était aussi un groupe de pression. C'était une ASBL. Donc je voulais pas seulement vendre des livres, mais à travers les livres, c'était évidemment les idées. Moi, je voulais vraiment faire quelque chose de tout à fait ouvert, réalisé par des femmes et par des lesbiennes, mais géré par des lesbiennes. Donc c'était vraiment la première ASBL ouvertement lesbienne. En Belgique. Artemis a été une aventure de 18 années.
2: 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And it was for her still a bit of a mystery. How come that all these people come there to say how great it is, and yet it's not easy, not possible to survive? It's a thing we asked so many people in the bar, like, do you know why lesbian bars are dying out? Do you know where are the lesbians? And no one had answers. But maybe it has something to do with his words. I don't know.
3: Because lots of these girls also say they're gay. Even like they cannot even say the word lesbian, let alone queer, which... Weird. Well, not weird, but sort of complicated in a way.
4: Queer is, you know, it's easier to bear, but, and I agree with, I really feel that. I feel it in my bones. I feel it when I use it, that I feel that when I use the word lesbian, I'm kind of almost like, I don't know, it's a lot. It's a lot to say. It's almost sharing too much.

0: Also, a lot of people say that they feel that the word lesbian is kind of, it's old, it's old school.
1: Yeah, I think I'm starting to think recently a bit about it, that it's a bit old-fashioned somehow. From a queer perspective, I think. Because then you're still thinking in binaries.
2: C'est très marqué, quoi. C'est vraiment te mettre dans une case, ce que j'aime pas spécialement.
3: Parce que je me considère dans un truc moins... J'aimerais bien que ce soit moins figé que ça, mais voilà.
4: But then we had a conversation about that, and it became more clear to me that we all shared this ambivalent relationship to the word lesbian.
5: J'ai mis énormément de temps à me sentir à m'accepter en tant que femme et à dire que j'étais lesbienne, parce que j'arrivais pas. Je crois que c'était plus dur pour moi de dire que j'étais une fille que lesbienne. Donc le fait qu'il y ait ce mot-là, lesbienne, qui soit là, en fait, ça m'a beaucoup, beaucoup aidé à m'accepter.
6: C'est bizarre parce que ma relation avec ce mot-là a été très fluctuante. Je pense que dans les années 90, je me sentais lesbienne parce que je voyais pas quoi me dire d'autre.
7: Yeah, when I came out, you were a lesbian. I think the word queer, I mean, it existed, but it didn't have like sort of the meaning it has today.
6: Puis après, je me suis sentie plutôt très queer, mais plutôt très green aussi. Enfin, green dans le sens, c'était un peu la déclinaison de queer, quoi, à l'époque. Puis pendant tout un temps, je n'aimais plus le mot lesbienne, parce que ça faisait tellement années 80, et ça faisait tellement, justement, c'est de génération avant nous, enfin, avec lesquelles il y avait quand même un peu une distance qui se créait, je crois. Et puis maintenant, j'ai moins de problèmes avec le mot.
8: Ik ben geïnteresseerd waarin een collectief, hoe dat een collectieve identiteit zich identificeert. Dus ik zal niet rap persoonlijk zeggen, ik ben lesbisch. Maar ik zou mij afvragen, wie zijn wij? En dat is duidelijk, wij zijn lesbisch.
9: Si moi, je m'identifie comme lesbien, probablement. En partie, en tout cas. Disons que j'ai fait une transition masculinisante à l'âge de 30 ans. Je l'ai commencé à l'âge de 30 ans. Une transition n'a pas de fin, donc c'est toute une vie, c'est un parcours de toute une vie, mais durant 30 ans j'étais identifiée comme lesbienne socialement. Maintenant j'ai des copines qui aiment bien dire que je suis un homme lesbien, par exemple. Oui, parce qu'effectivement j'ai un genre esthétique, physique, social de mec, mais j'ai des papiers féminins et je viens du réseau féministe et lesbien, donc pourquoi pas. En plus, politiquement parlant, je trouve ça chouette.
4: I really identified as a woman, as a lesbian, and I was a really big part of me to go to these places. But as soon as I started to have a different relationship to my own sexuality, my own gender, I didn't really feel welcome anymore at most of these parties, because often the lesbian parties were really girls-only places. I'm a trans, non-binary guy. And as soon as you don't identify as a girl, it's very weird to go there. And I even had moments where I went there in drag and people were like, what the fuck are you doing here? It's not a place for people who want to look like a boy.
10: La première fois que j'ai découvert ce mot, bah, j'étais ado, j'étais à l'école et j'étais à Kinshasa. Et donc, une de mes meilleures amies qui me dit, ah bah oui, hier, les filles ont dit de toi que t'étais lesbienne. Et moi, comme je voulais absolument pas faire perdre la face ou faire genre quoi, qu'est-ce qu'elle a dit. Déjà, je savais pas ce que ça voulait dire. Et en plus, je voulais pas montrer que ça m'avait touché ou heurté vu la manière dont elle m'avait rapporté les choses. C'était forcément quelque chose de mauvais. Et donc, j'ai juste fait ah oui, bon, très bien, voilà. Et je suis rentrée, je me souviens, bon, j'étais à l'internat, je suis rentrée à l'internat le soir et j'ai été regardée dans le dictionnaire et c'est là que j'ai découvert la signification du mot lesbienne. Et je me suis dit, ah ouais, ok, bah oui, ça doit être ça, mais sauf que dans le contexte congolais, ben, quinois en tout cas, les lesbiennes, c'est un autre mot, on utilise les carines. Quand on dit, bah t'as une carine, c'est que t'as une copine. Et donc, Je l'ai pas vécu comme quelque chose de difficile. Je dis bon bah oui, je suis lesbienne et voilà. En tout cas, je ne me sens pas nécessairement concernée par l'identité queer telle qu'on peut la définir aujourd'hui. parce que, alors peut-être à tort, m'identifier comme queer, ce serait une manière pour moi d'invisibiliser tout ce que c'est et ce que ça signifie que d'être lesbienne. Il n'y a pas suffisamment de lesbiennes congolaises noires que pour que moi je m'identifie comme une queer.
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1: Yeah, because we didn't want to exclude people who, for example, are not sure yet about their sexual identity or people whose gender identity doesn't at this moment exactly. Yeah, we wanted to leave room for this fluidity in the definition.
2: The term lesbian is also very... It brings a lot of history as well. So how do you open up this and how do you acknowledge that it's really a word, it's a construct, but still to claim this word...
3: But for me, it really refers to Natalie Barney and like Paris in the 20s. 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
4: Le mot lesbien, c'est... historiquement, quand même, les lesbiennes ont été à la pointe du combat féministe. Elles ont été là dès le début, même pour se battre pour des choses qui les concernaient moins. Ce sont elles qui se sont battues pour l'avortement, pour la pilule. Puis après, se sont battues pour les droits des PD, dans la crise du sida. Elles ont toujours été quand même très impliquées dans la défense des droits des autres. Et alors que ça les concernait, a priori, beaucoup moins, quoi.
2: Être lesbienne, c'est aussi être une femme. Et quand on sait ce que ça signifie d'être une femme et comment est-ce qu'on efface nos histoires et comment est-ce qu'on efface... comment c'est difficile d'être visible, je pense que c'est important de l'affirmer aussi. Voilà.